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Un peu inédit quand même dans la discographie de Serge Gainsbourg, les Sambassadeurs. Les autres musiques sur Mercure, libre parcours, voici Nicolas Perracq.

Samba Mambo, c'était France Gall. Dernière samba pour la route avec Matt Bianco, Ronis, Samba. 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

chanteuse d'origine malaisienne, Tanita Tikaram, qui avait chanté, rappelez-vous, Twist in My Sobriety. Ici, c'était l'album sorti en 2016, Glass Love Train.

Ellis Island. C'était les Corrs. Retour à la chanson française avec Nicole Rieux.

grands classiques de la musique américaine. C'était Shenandoah par les chœurs des Mormons Tabernacle. 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

1975, 10cc avec I'm Not In Love, leur plus grand succès. Programme à la cool sur Radio Mercure. Et juste un an avant, c'est Supertramp qui nous chantait Hide In Your Shell, 1974. Ce sera juste après 10cc.

le duo Jon Anderson, le chanteur du groupe Yes, avec le musicien Greg Vangelis. C'était Italian Job, l'album In Private. Voici à présent Genesis, l'album Trick or the Tail, le diable par la queue.

Sorti en 1976, A Trick of the Tail, c'est le titre de l'album. Entangled, c'est le morceau qu'on vient d'écouter du groupe Genesis en 76 donc. Quelque chose d'un petit peu plus récent, par Ala Raka Raman. Mumbai Theme, sorti en 2012, extrait également de la bande originale du film Intervention Divine. 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

Wasting My Young Years. C'était London Grammar. La musique du film La Déchirure, composée par Mike Oldfield.

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Milieu des années 80, tout hot. Un peu de funk dans Libre Parcours.

Il y avait Kid Creole and the Coconuts, Mr. Endicott, au milieu des années 90. Et au milieu des années 80, la version maxi 45 tours de Heritage Avenue par les Maisonettes. On reste avec, à la même époque, Peter Allen, Not the Boy Next Door, en 1982 exactement. 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

Talking in Your Sleep, c'était les Romantics. Cathy Melua qui nous chante Crawling Up a Hill. 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

Marlena on the Wall. Après Cathy Melua, on vient d'écouter Suzanne Vega. Une autre valeur sûre, Cyndi Lauper. À la fin des années 80, qui nous chantait Time

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Salut à tous, salut à toutes, c'est Jean-Claude au microphone et c'est l'émission Libre Parcours, l'émission des autres musiques sur la radio de toutes les musiques.

Et nous continuons à parcourir musicalement la programmation et la discothèque de Radio Mercure avec un premier titre pour commencer cette émission. C'est Brian Savage. Ça vous dit rien? Ben, ça date de 1998 et ce musicien nous interprétait Soul Temptation, un morceau au saxophone.

Soul Temptation 1998, interprété par le saxophoniste Brian Savage. Un saxophoniste qui en chasse un autre après Brian Savage. Le saxo de Gatto Barbieri sur un standard de Carlos Santana, Europa. Gatto Barbieri est plus connu pour avoir également interprété et composé d'ailleurs la musique du film tant décrit à l'époque, Le Dernier Tango à Paris.

On est cool dans Libre Parcours pour entamer cette émission, une émission qui sera d'ailleurs assez axée sur des titres peu agressifs, il faut le dire, et un autre saxophone à présent, celui du regretté Grover Washington Jr. Mais avec également un autre regretté, il nous a quitté récemment, c'est Bill Withers avec Just the Two of Us. ...93 FM, Radio Mercure, Libre Parcours.

I Know Sunshine, suivi de Use Me, c'était Bill Withers. Une chanson, Use Me, que l'on peut entendre dans le film notamment Starsky et Hutch, tout comme d'ailleurs dans un autre film, une autre chanson de Bill Withers qui est très connue, qui s'appelle Lovely Day, que l'on peut entendre entre autres dans le film 127 heures. Un film de Danny Boyle de 2010.

Withers sur Radio Mercure. Un autre succès des années 70, repris également par Quentin Tarantino pour illustrer les images de son film Jackie Brown, qui a été réalisé en 1997. Ça s'appelle Wheezy. Wheezy, c'est Bill Withers, toujours sur Mercure, à qui nous rendons hommage aujourd'hui.

And What Is It To You, Bill Withers. Chanson des années 70 qu'on peut entendre donc dans Jackie Brown, le film de Quentin Tarantino réalisé en 1997. Tout comme d'ailleurs cette chanson qu'on va écouter, qui est un des grands succès également des années 70 de ce chanteur de soul music Bill Withers, à qui nous rendons hommage. Bill Withers qui enregistrera 9 albums entre 1971 et 1985. Un premier succès qui viendra donc de I Know Sunshine qu'on a écouté tout à l'heure. Et puis viendra également un autre album, Still Bill, également un succès commercial qui contiendra le hit Lean On Me en 1971 qu'on écoute. Et ce sera notre dernier hommage musical à Bill Withers aujourd'hui.

Oh, j'étais presque bon à 2 ans près. Street Life, ça date non pas de 77 mais de 79. C'était bien Randy Crawford par contre qui interprétait ce titre avec le groupe Les Crusaders. Les voilà d'ailleurs, les Crusaders, cette fois-ci en instrumental avec un titre qui s'appelle Carnival of Night, également extrait du même album, toujours 1979, et c'est Libre Parcours, et c'est sur Radio Mercure, bien sûr.

Les Crusaders, Carnival of the Night, 1979, et juste un an avant, eh bien c'était Billy Joel qui nous interprétait My Life, en réponse au Street Life de Randy Crawford tout à l'heure.

0: Tu verras, une chanson ici interprétée par Claude Nougaro, c'était en 1978, une chanson qui, quelque temps avant, avait été immortalisée par Chico Buarque et qu'il avait d'ailleurs interprétée puisque la version originale est brésilienne. Tout comme le titre suivant, qui est interprété par Chico Buarque avec Antonio Carlos Jobim. Años Durados, sur Mercure dans Libre Parcours.
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duo Antonio Carlos Jobim et Chico Buarque avec Años Dorados, également dans les années 70. Et quelques temps plus tard, c'est la chanteuse brésilienne Rita Lee qui nous sortait ce succès, qui est un succès en tout cas sur Mercure depuis le début que Mercure existe. On l'adore ce titre, et vous aussi puisque vous continuez à écouter Radio Mercure. Voici Tati Bitati en 1981, Rita Lee.

Tati Bitati avec Rita Lee en 1981. Et dans la même rythmique, trois ans avant, c'était les Dewey Brothers avec What a Fool Believes, un grand succès de ce duo inestimable sur Mercure dans Libre Parcours.

d'excellents musiciens dans cet album sorti en 1982, The Night Fly, par Donald Fagen avec Jeff Porcaro à la batterie, Randy et Michael Brecker, les frères Brecker à la trompette et au saxophone ténor, le guitariste Larry Carlton, qu'on ne présente plus, et le bassiste Marcus Miller. Excellent album qui sera considéré comme, on va dire, la suite logique de ce que Donald Fagen aura fait avec le groupe Steely Dan, qu'il quittera juste avant, après avoir créé cette formation, le groupe Steely Dan à la fin des années 70. Et voici justement, sans tambour ni trompette, mais presque, Steely Dan, avec également ici la voix de Donald Fagen.

Un titre incontournable de Steely Dan, formé par Donald Fagen et Walter Becker. La programmation musicale de Libre Parcours, la programmation des autres musiques, mais pas que. Voilà, vous connaissez, c'est certain. L'album est sorti en 1985. C'est l'album Money for Nothing de Dire Straits avec les frères Knopfler à la guitare. Et on a choisi extrait de cet album So Far Away.

On était en 1976 avec Lindsey Buckingham. Lindsey Buckingham et Stevie Nicks à la voix, le groupe Fleetwood Mac en 1976, donc avec Go You On Away, extrait de l'album Rumours sur Radio Mercure dans Libre Parcours. Je vous avais annoncé une émission assez cool, eh bien on continue dans la coolitude avec en 1982 Jerry Rafferty avec The Right Moment.

sorti en 1995, extrait de l'album History, tout d'abord sorti sur cet album, ensuite un peu plus tard en single. C'était Michael Jackson qui interprétait donc ce titre You Are Not Alone. Les belles voix toujours sur Mercure avec en 1981 Gino Vanelli, le chanteur canadien, avec un de ses plus grands succès, Living Inside Myself.

0: Living Inside Myself, c'était Gino Vanelli en 1981, de ses plus grands succès. Gino Vanelli qui, contrairement à son nom, n'est pas italien puisqu'il est d'origine québécoise, il est né à Montréal. Ce qui n'est pas le cas du chanteur suivant que vous connaissez peut-être, qui lui est pianiste, compositeur, interprète. Il s'appelle Paolo Conte et on l'écoute dans un de ses plus grands succès qui servira plus tard de générique à un humoriste dont on va entendre un sketch juste après. Via Conme, voici Paolo Conte sur Radio Mercure dans Libre Parcours.
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0: Via Con Me, interprété par Paolo Conte en 1981, une musique, une chanson qui apparaît également dans French Kiss, le fameux film, tout comme d'ailleurs le film de Pascal Thomas, Les maris, les femmes, les amants, en 1989. Ça, c'est quelques utilisations de cette chanson dans des génériques de télévision et de radio, mais une chronique qui était les chroniques de la haine ordinaire, qui était présentée par Pierre Desproges, qui avait choisi également comme virgule sonore cette chanson et les chroniques de la haine ordinaire. Je vous propose de les entendre cette fois-ci à propos d'un animal que désormais tout le monde connaît très très bien.
1: Qu'on me permette exceptionnellement de consacrer cette chronique à l'expulsion d'un remords qui me ronge. Je voudrais présenter ici mes excuses au pangolin. Le pangolin est un mammifère édenté d'Afrique et d'Asie. C'est une bête éminemment pacifique. De ma vie, je n'ai jamais eu à me plaindre d'un pangolin. Pourtant, dans un petit livre que j'ai publié il y a plus d'un an et dont je vous recommande vivement d'éviter la lecture, je m'étais permis de porter un jugement sans doute blessant et péjoratif, visant à discréditer l'image publique de ce paisible quadrupède. Comme ça, pour faire sourire, pour vendre du papier. Bassesse. Par la suite, repris par le tourbillon de la vie, mon travail, mes amours, ma santé préoccupante, puisqu'à 46 ans passés, je n'ai toujours pas de cancer, j'avais fini par oublier le pangolin. Or, mercredi dernier, l'un des prétendants de ma fille... Il n'a pas fini de prétendre, ils ont 9 ans chacun. L'un des prétendants de ma fille, donc, est entré furibard dans mon bureau, le livre en question à la main. « Dis donc, t'es vraiment salaud avec les pangolins !» Après lui avoir fait remarquer que ce n'était pas là le ton convenable pour s'attirer les grâces d'un beau-père potentiel, je finis par lui accorder un bref entretien sur celui de mes genoux où n'était pas le chat. « Pauvre pangolin, regarde ce que t'as écrit !» Et en effet, à la relecture, j'ai ressenti comme une méchante intention de blesser dans la description physique et morale que j'avais brossée du pangolin. Mais tu sais, c'était pour de rire. Ouais, mais n'empêche que ça peut faire de la peine. Tu serais un pangolin, ça m'étonnerait vraiment que ça te fasse rigoler, tu vois. Il me montrait du doigt le passage incriminé. Le pangolin mesure 1 mètre, sa femelle s'appelle la pangoline, elle ne donne le jour qu'à un seul petit à la fois, qui s'appelle Toto. Le pangolin ressemble à un artichaut à l'envers, prolongé d'une queue à la vue de laquelle on se prend à penser que le ridicule ne tue plus. Je reconnais que j'ai tapé fort. Le mot ridicule est un peu dur, c'est ça qui te gêne. Ah non, ça c'est rien, c'est Toto. C'est Toto, Toto c'est complètement idiot pour un pangolin. Mais toi, en fait, qu'est-ce que tu connais, toi, des pangolins? Eh ben nous, quand j'étais en vacances en Côte d'Ivoire, ben, on avait un pangolin, et il est mort sous un camion. J'avais lâché sa laisse, il voulait pas se promener en laisse. Ah oui, c'est ça, alors tu as eu de la peine, et aujourd'hui tu n'aimes pas trop qu'on se moque des pangolins. Ben oui, pauvre Gérard. Ah, parce qu'il s'appelait Gérard. Oui. Dis donc, dans tes conneries pour la radio, le mercredi, tu devrais parler des pangolins pour que les enfants qui ont lu ton livre y voient bien que c'était pour de rire. Je me sentis assez flatté à l'idée que ma mauvaise image de Marc dans son école lui était pénible. Alors bon, rectificatif. Le pangolin. Le pangolin, du malais pangolang, qui signifie à peu près pangolin, est un mammifère édenté d'Afrique et d'Asie qui se nourrit de fourmis et de termites. Il mesure 1 mètre. Son corps est couvert d'écailles très très belles. Il ne ressemble pas du tout à un artichaut. Sa queue s'arrête juste bien quand il faut, c'est formidable. Quand il a faim, le pangolin a un truc que même dans la jungle, aucun fauve, il est même pas cap, tellement qu'il aurait les boules. D'abord, il trouve une fourmilière grâce à son flair super. Avec son nez pointu et ses griffes super, il s'enfonce au milieu de la fourmilière. Après, il entrouvre toutes ses écailles, très très belles, qui sont de la taille d'une petite feuille d'artichaut, mais très très belles. À ce moment-là, le pangolin réfléchit très fort avec sa concentration, et une petite goutte sucrée comme du miel se met à suinter sous chaque écaille. Et alors, toutes les fourmis, des milliers, des millions de fourmis se jettent dessus. Et le pangolin, sans rigoler, alors que ça chatouille, mais il est super concentré. Le pangolin attend que les fourmis soient arrivées, et clac, il referme toutes les écailles. Après, il sort de la fourmilière, il va dans un coin tranquille, il rouvre ses écailles, il se secoue très fort, et les fourmis tombent autour, et il les mange. C'est une bête formidable. Sauf qu'elle traverse sans garder, et ça c'est très dangereux. La femelle du pangolin s'appelle la pangoline. Elle donne le jour à un seul petit à la fois, qui s'appelle Gérard.

le pangolin. Un petit sketch extrait des chroniques de la haine ordinaire interprété par Pierre Desproges. Après cette petite plage instrumentale signée Pete Moore avec Lazy Day, je vous invite à maintenant retrouver notre séquence classique. Il y en aura une dans cette émission, c'est un concerto pour mandoline que nous allons entendre, interprété par Nigel Woodwoos et le London Musicie avec Mark Stephenson, avec cet extrait de ce concerto pour mandoline de Allegri.

Après ce très beau morceau de mandoline pour notre chronique classique, on va rester avec la mandoline, mais celle de Georges Delerue, pour la musique d'un film qui s'appelle I Love You, Je T'aime, réalisé par George Roy Hill en 1979, qui permettra d'ailleurs à Georges Delerue, le compositeur, d'obtenir l'Oscar de la plus belle musique pour ce film. I Love You, Je T'aime, tiré du roman E égale MC2, Mon Amour, qui a été écrit par Patrick Covin. On écoute un extrait de la bande originale de ce film. Une partie de l'histoire se passe à Paris et une autre à Venise, d'où la mandoline.

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Mandoline, interprétée par Michel Berger. Un autre pianiste, également compositeur et interprète, après Michel Berger, voici Michel Polnareff avec son fameux Am Kaline.

0: Oh non, Tachi, c'était trop bien. T'endors pas.
1: Oh, venez dans mes bras, mes chéris. J'ai un truc à vous dire. Installez-vous confortablement. Voilà.

Question de coco, question de look, on passe vraiment de tout sur Mercure dans l'émission Libre Parcours. C'était La Roche-Valmont dans les années 80 avec tel look coco qui terminait donc cette émission Libre Parcours. Vous avez pu entendre de la musique classique, de l'humour, de la chanson française, du jazz, un petit hommage à Bill Withers en début d'émission. C'est un peu le principe de cette émission Libre Parcours qui porte bien son nom, histoire de vous faire découvrir un peu les autres musiques, même si certaines sont plus que connues comme celles que nous venons d'écouter. Je vous donne rendez-vous une prochaine fois pour un autre volet de Libre Parcours. D'ici là, portez-vous bien, à très bientôt.

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1: Bonsoir. Eh bien, nous pénétrons dans l'appartement de Jean-Jacques et Simone Le Bol alors que les hostilités ont commencé depuis environ 5 minutes. Coup de tête de Simone Le Bol sur le nez de Le Bol. Le Bol en difficulté. Eh bien, jusqu'ici, le dîner avait été assez terne, des actions confuses, beaucoup de maladresse de part et d'autre, et tout à coup, c'est parti sur un échange d'injures. T'es devant la télé, pousse-toi, t'es pas transparente, toi non plus, ta gueule. Mais oh là là! Oh là là! Le Bol recule en tirant la nappe, Simone Le Bol est surprise! Il jette un petit suisse, elle esquive très joliment d'une rotation du tronc. Yaourt de Le Bol. Pot de fraise de Simone. Tabouret de Le Bol qui... Oh là là là là là ! Oh là là là là là là ! Simone Le Bol ! Oh là là là là là là ! Une occasion en or ! Oh là là là là là là là là là là là là là là ! Jean-Jacques Le Bol était battu et Simone, seule devant lui, le rate complètement. Oh là là là là là là là là. Simone Le Bol se tient la tête à deux mains, mais Le Bol contre-attaque. Un coup de pied dans le vide, une baffe, un crachat, on s'observe. Les deux adversaires sont dans les rideaux. Simone Le Bol se dégage très souplement d'un coup de genou dans les... Ah non, alors là... Alors là, ça n'est vraiment pas très joli, hein. Ça n'est pas très joli, car ça n'est pas très joli, et ça n'est pas très joli. Et ça n'est pas très catholique, hein. Ni très orthodoxe non plus. Eh bien oui, bien sûr, Jean-Jacques Le Bol est à terre. Il se relève en s'appuyant sur le piano, sa femme tourne autour de lui. Mon Dieu, quel jeu de jambes! Mais oh là là, que c'est beau! Un ciseau fantastique! Un ciseau carpe de Jean-Jacques Le Bol qui a voulu se jeter en arrière pour effectuer une strangulation marocaine. Les deux mollets autour du cou de sa femme... Mais il s'est blessé, oh là là. Il s'est blessé, hein, c'est lui qui est blessé, eh oui. Eh oui, il s'est blessé en retombant sur les patins roulettes de la petite Karine Le Bol, qui maintenant est sortie de sa chambre et applaudit follement sa maman. Eh bien oui, c'est ça, les voisins envahissent l'appartement. C'est bien normal, c'est la joie dans le camp de Simone Le Bol. Non monsieur, s'il vous plaît, poussez-vous, hein, laissez-moi faire mon métier, s'il vous plaît. Eh oui, voilà, Jean-Jacques Le Bol est à terre. Il sourit bêtement. Et Simone... Oh là là! Très joli geste de Simone qui va ramasser elle-même le dentier de son mari qui était tombé dans l'écuelle du chien et qui le rapporte en personne à Jean-Jacques. Un très joli geste comme on aimerait en voir tous les dimanches. À vous, les studios!
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Et oui, ça date de 1989, mais c'est le générique de Libre Parcours. Bonjour à toutes, bonjour à tous, bienvenue dans Libre Parcours, votre émission des autres musiques présentée par Jean-Claude tous les mercredis de 16h à 17h, l'émission des autres musiques pendant 60 minutes. Que nous consacrons aux autres musiques, mais je tenais à vous rassurer tout de suite, il y aura quand même des choses que vous connaissez. C'est pas parce qu'on vous fait découvrir des choses un peu inconnues que vous n'allez pas passer un bon moment en notre compagnie. Il va passer très vite ce moment-là. Et on commence tout de suite avec En douceur, un morceau interprété par un groupe anglais. Il s'agit des London Grammar. London Grammar avec Wasting My Time. Un bon moment à l'écoute de Radio Mercure dans Libre Parcours.

les belles voix du groupe London Grammar qui nous interprétait ce titre West in My Time, un groupe d'indie pop britannique qui est originaire de Nottingham, formé dans les années 2000, composé de plusieurs chanteuses, et c'était leur titre phare qui les a fait connaître. Après London Grammar, voici Level 42.

Running in a Family, c'était Level 42, un groupe de rock britannique qui s'est formé au tout début des années 80 par des natifs de l'île de Wight, et notamment le fameux guitariste qui nous fait du slap comme jamais, c'est Mark King à la basse qui nous interprétait ici Running in the Family. On continue avec les années 80 et les Maisonettes, un groupe qui nous vient également d'Angleterre avec peut-être le seul et unique titre qu'ils ont pu faire à l'époque. Voici Heart Edge Avenue. Les Maisonettes, c'est sur Radio Mercure et c'est dans Libre Parcours.

Les Maisonettes avec Earthquake Avenue en 1982, leur seul et quasiment unique titre connu dans le monde entier, puisque le groupe n'a sévi que durant à peine 2 années. Et c'est le morceau qui était diffusé très souvent sur les antennes de Radio Mercure à ses tout débuts, puisque c'est un morceau qui date à peu près de la même époque que la création de Radio Mercure. Ici, on est en 1978 avec les Dire Straits, extrait de leur premier titre mondial, Sultans.

Dire Straits qui nous interprétait Sultans of Swing en 78, le premier album des Dire Straits avec Mark Knopfler, les frères Knopfler à la guitare, et le titre qui les a fait connaître dans le monde entier. Et à présent, toujours les années 80, en 84 exactement, voici Gino Vanelli. Gino Vanelli en 1984 avec Black Cars.

Gino Vanelli sur les platines de Radio Mercure. On pourrait dire platine puisque c'est presque des vinyles que nous vous passons. On est vraiment dans les années 80, 1984, avec cette chanson du musicien-chanteur québécois. Et oui, malgré qu'il s'appelle Gino Vanelli, ce n'est pas un Italien du tout. Il est originaire du Québec et il nous chantait Black Cars en 88. Son premier succès, rappelez-vous, c'était un superbe slow qui s'appelait Art to be in Love. Il a d'ailleurs eu un prix à l'époque. C'était en 1979. Eh bien, on va rester avec les années 80. Le groupe London Beat avec un de leurs premiers succès, voici I've Been Thinking About You. 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

La voix de Jimmy Helms, le chanteur américain de musique soul qui accompagnait ce groupe, donc les London Beat, dans ce titre de 1988. D'ailleurs, leur premier titre qui s'appelle I've Been Thinking About You. Un groupe d'origine anglo-américaine de dance et de rhythm and blues qui a été formé à Londres cette même année en 1988. Et bien, de Londres, on va passer aux États-Unis avec un groupe américain que vous connaissez. C'est sûrement très très bien. L'introduction vous dit quelque chose. La voix aussi, forcément. C'est la voix de, entre autres, il n'y a pas que lui, mais il y a le chanteur Lionel Richie qui nous interprète ici dans les années 80 leur fameux titre.

C'était Night Shift par les Commodores. Petite bévue que je vais corriger tout de suite par rapport à ce que je vous ai dit tout à l'heure. Il n'y avait pas le chanteur Lionel Richie dans cette chanson. C'était les voix des autres choristes du groupe, puisque le groupe a été créé dans les années 70 avec beaucoup de succès entre 75 et 80. Les Commodores avec à leur tête Lionel Richie. Lionel Richie qui nous interprétait d'autres titres des Commodores, mais il a quitté le groupe en 1983. Et là, ce titre que nous venons d'écouter date de 1985. Donc, en fait, petite bévue que j'espère avoir corrigée là actuellement. Et puis, on reste avec la musique, la funk musique des années 80, avec cette fois-ci, pour vous faire plaisir, je l'espère en tout cas, une version maxi 45 tours d'un titre d'Oliver Cheatham, qui d'ailleurs est le leader du groupe, puisque c'est Saturday Night, Oliver Cheatham, Get Down Saturday Night, en 1984. La funk sur Radio Mercure dans Libre Parcours, et aussi peut-être pour faire plaisir à notre technicien aujourd'hui, Rachid, qui a le plaisir de m'assister à la technique aujourd'hui et qui adore ce style de musique.

1983, le plus grand succès de Oliver Cheatham, Get Down Saturday Night, la version maxi 45 tours qu'on avait le plaisir de vous offrir dans Libre Parcours aujourd'hui, une émission nettement teintée de funk music et pourquoi pas aussi un instrumental de la même époque avec un groupe, une formation orchestrale composée de musiciens blancs et de musiciens noirs. Principalement, les blancs sont au cuivre et les noirs sont à la rythmique. Comme c'est bizarre, mais c'est presque souvent tout à fait logique. Voici les MFSB, Mother, Father, Sister and Brothers, avec leur titre phare de 1975, The Sound of Philadelphia. Et là, on se projette directement à Philadelphie. Voici The Top MFSB.

Les MFSB, je rappelle, Mother, Father, Sister and Brother, toute la famille est là. Un groupe de plus d'une trentaine de musiciens de sessions basés dans les studios Sigma Sound à Philadelphia. C'est vraiment le son de Philadelphie qu'on vous passe également ici dans Libre Parcours sur Radio Mercure. Rappelez-vous, le son Philadelphie, c'est par exemple les Stylistics, c'est les OGs, c'est Wilson Pickett, Billy Paul, les Spiners, tout ça c'est le son de Philadelphie ici représenté en 1973 et non 75 comme je vous l'avais dit tout à l'heure par le morceau phare du groupe MFSB qu'on vient d'écouter. Et puis de Philadelphia on va passer à New York, mais New York façon Nougaro, ça nous donne Nouga York. C'est sur Radio Mercure 93 FM et c'est Libre Parcours tous les mercredis de 16h à 17h, rediffusé le dimanche à 19h.

magnifique section de cuivre de l'orchestre qui accompagne Claude Nougaro dans ce fameux Nougat York connu du monde entier. Nougaro qui a voulu s'adapter au son urbain des musiques new-yorkaises avec ce titre. Ça lui a d'ailleurs très très bien réussi. On va rester aux États-Unis, mais cette fois-ci on va descendre un petit peu vers l'Amérique du Sud avec un magnifique instrumental qui est un slow que tout le monde connaît forcément, qui date des années 80, fin 70, début 80. Et on va, à l'occasion de la diffusion de ce titre, redécouvrir Carlos Santana, le guitariste Carlos Devadic Santana, avec ça.

On est en 1976, c'est à cette époque-là que Santana enregistrait et interprétait Europa. Earth Cry, Heaven's Smile, c'est le vrai titre de cet instrumental à la guitare interprété par Santana. Et puisqu'on est sur les musiques un petit peu, on va dire, pas trop rythmées, enfin, là on va vraiment changer de style, et c'est un peu le principe de cette émission consacrée aux autres musiques, histoire de vous faire découvrir des formations qui sont peu connues. Là on passe vraiment de l'âne au coq, c'est pire que de passer du coq à l'âne, hein, c'est pour vous dire. Voici le groupe Libera. Alors Libera, c'est un ensemble britannique composé de garçons, pour la plupart, issus du cœur de la paroisse de Saint-Philippe de Northbury, au sud de Londres. Et on va écouter extrait de leur premier succès. Ça s'appelle Vocamé, c'est un air vocal donc interprété par le groupe masculin de jeunes garçons Libera.

C'était un peu notre morceau classique de l'émission. Toutes les semaines, à chaque fois que c'est possible, on vous passe un morceau un petit peu classique. Là, ce n'en était pas un de titre classique, mais qui pourrait quand même s'y apparenter. J'espère que vous êtes encore quelques-uns derrière votre transistor à nous écouter après Oliver Sheehan et autres Dire Straits. Pourquoi pas ne pas vous passer justement le groupe Libera qui nous interprétait ici Vocamé en 2004. Magnifique air vocal qui est donc issu de la discothèque de Radio Mercure. Une émission libre parcours qui est à elle-même toute une aventure, c'est le moins qu'on puisse dire. Preuve en est, eh bien, on passe cette fois-ci à autre chose musicalement pour presque terminer cette émission. Voici Indochine avec L'Aventurier.

L'aventurier, le groupe Indochine, en 1982, leur premier succès, on peut le dire, je crois que c'est extrait de leur tout premier album, me semble-t-il. Et 9 ans plus tard, c'est au tour des Inconnus de parodier le groupe Indochine. C'est notre séquence humour de l'émission.

0: c'est comme ça, regarde. Oh, oh, oh, oh, oh, c'est monstrueux.
1: Ouais, ouais, ouais, ouais.
0: Oh là là, c'est complètement d'enfer.
2: L'éclat total, tu vois.
0: Oh, je vais vous dire, les mecs, ça va être monstrueux.
3: Complètement monstrueux, c'est vraiment bouleversifiant. Les Inconnus qui parodient Indochine pour terminer cette émission consacrée aux autres musiques. On en a vraiment eu pour tous les goûts aujourd'hui. J'espère en tout cas que vous avez tenu jusqu'au bout. Si vous avez aimé cette émission, retrouvez-la en rediffusion le dimanche à 19h, également comme la plupart des émissions de Radio Mercure en podcast. D'ici là, portez-vous bien. Rendez-vous la semaine prochaine pour d'autres musiques sur Radio Mercure dans Libre Parcours.

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Bonjour à tous, bienvenue dans votre magazine de l'accordéon sur Radio Mercure 93 FM. C'est Christophe Ribou pour vous accompagner durant une heure. Et aujourd'hui, comme nous sommes le deuxième lundi du mois, ne perdons pas nos bonnes habitudes, notre bonne tradition. Nous aurons une séquence vinyle, 8 titres que je vous ai sélectionnés et que je vous diffuse d'ici quelques minutes. Pour ouvrir le magazine de l'accordéon en mode vacances, bien sûr, un grand succès composé par Édouard Duleux, Les oiseaux s'amusent. Voici la version non pas d'Édouard Duleux, mais de Stéphane Courtois-Renoux.

0: Elle est fort bien jouée. C'était Stéphane Courtois-Renou, que je ne désespère pas avoir en invité la saison prochaine sur Radio Mercure. C'est une nouveauté, elle vient de sortir un nouvel album pour ses 30 ans de carrière. Delphine Hubin, l'album s'intitule « En avant pour la fête ». Voici la casquette à Dédé. Delphine Hubin.
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Voilà, c'est tout chaud et c'est déjà sur Radio Mercure. Delphine Hubin, la casquette à Dédé. Bien que nous ne soyons pas samedi, bien écoutons le passo du samedi soir de Maurice l'Archange avec Nicolas Rabicot.

Bon, dans un instant, la séquence vinyle dans le magazine sur Radio Mercure. Voici maintenant Guy Denis. Et Guy Denis va nous interpréter un charleston, du charleston et du vrai. On lui fait confiance.

Voilà, c'était Guy Denis que vous aimez bien retrouver sur les antennes de votre radio, de Radio Mercure. Aurélien Noël, il va nous interpréter un tango nuevo, un tango électro, on va dire la Preferencia.

Il joue très bien, très très bien, et il arrive à avoir des sonorités assez extraordinaires. C'était Aurélien Noël, Léripou. Le film de Claude Zidi avec Philippe Noiret et puis Thierry Lhermitte. Musique de Francis Lay, voici La valse à René. René, c'était évidemment le rôle tenu par Philippe Noiret. Voici Roland Romanelli.

Sacré musicien, Jacques Fairchit. Resté dans l'ombre, mais il a fait de l'accompagnement, il a fait du studio, il a fait beaucoup, beaucoup de compositions pour des publicités et évidemment, il jouait de l'accordéon. Jacques Fairchit. Une petite rumba champenoise avec Benoît

0: il est temps maintenant d'ouvrir notre séquence vinyle.
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0: Et oui, même pendant les vacances, la séquence vinyle est toujours bien présente chaque deuxième lundi du mois ou deuxième dimanche. J'ai donc sélectionné 8 33 tours, 8 titres, à commencer par Christian Di Macchio. Pour les disques, très tôt, il enregistrait énormément de succès, de morceaux. Lui, le concertiste, comme je vous l'ai dit il y a 15 jours de cela. La Machiche, Christian Di Macchio, est sur la pochette du 33 tours, il est indiqué Paul Dautel et son accordéon. Paul Dautel, c'est donc le pseudonyme, entre autres, de Christian Di Macchio.

La Matchiche. Nous étions donc au tout début de 1900. Christian Di Macchio, Douceur Musette, oh quel joli titre. C'est une composition de Maurice Larchange et d'Harry Williams. Maurice Larchange, et ce titre est très très rare.

Elle est belle, elle est très très belle, cette douceur musette. Maurice Larchange, un disque ILD qui était situé à Boulogne. Dans le 92, Pistolette, une composition de Jo Courtin et de Joss Baselli, c'est toujours un disque Les Tréteaux, avec comme ingénieur du son Pierre Branner, qui était attaché au studio Harrison, le studio d'Harry Williams, le fils d'André Verschuren. Et Pierre Branner était l'ingénieur du son en titre de Verschuren. Voici Joss Baselli.

Alors maintenant, un vieux disque, un disque président. Ah, vous avez déjà une indication, disque président avec donc Joe Courtin. On en parlait il y a quelques minutes comme compositeur, co-compositeur avec Pistolette et Jos Baselli. Joe Courtin nous interprète Come Prima.

C'était bien, il n'y avait pas du tout de très très grosse formation, une rythmique, un piano, le doigté magique de Jo Courtin. Il jouait vraiment très bien de l'accordéon. Là aussi, c'est une petite trouvaille, une pépite sur Radio Mercure. Jean Vessade et Jo Privat ont composé, oh, il y a fort longtemps, une barcarolle. C'est un boston. Barcarolle aux étoiles. C'est superbe. Voici Jo Privat. Et là, je peux vous assurer que ce titre n'est pratiquement jamais passé sur une radio. Eh bien, sur Radio Mercure, nous vous le diffusons.

qu'est-ce que c'était bien joué, qu'est-ce que c'était beau. C'était Joe Priva. J'y vais t'y pas. Eh oui, vous connaissez cette chanson. C'est pareil, hein, c'est une Java du début des années 1900. Et la Java du lundi, bah ça tombe bien, nous sommes lundi. Pierre Paracchini nous interprète J'y vais t'y et la Java du lundi.

Pierre Paracchini qui a énormément enregistré de disques qui se vendaient essentiellement sur les marchés, sur les foires. Je suis sûr, je suis même certain que vous possédez des 33 tours de Pierre Paracchini. Bon, maintenant c'est une composition d'Émile Prudhomme, c'est une polka. Vous savez qu'il était très fort non seulement dans les valses mais dans les polkas, puisqu'il avait énormément de virtuosité à l'accordéon. Le Merle chante, c'est un classique de l'accordéon. Voici Émile Prudhomme à disque Odéon, et cela va vous faire plaisir.

pour terminer notre séquence vinyle du mois d'août, Myron Florin. C'est un pressage américain, c'est un accordéoniste américain, très grosse vedette, puisque pendant plus de 30 ans, il eut son grand show à la télévision américaine. Il jouait de l'accordéon touche piano et il nous interprète Blue Velvet, un velours bleu. Myron Florin.

0: Voilà, les disques sont restaurés pour vous, pour votre confort, et c'est toujours agréable de vous les diffuser.
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0: Et si nous dansions maintenant une valse? Vous aimez les valses, vous avez bien raison, surtout lorsque c'est la bonne valse. La bonne valse avec Stéphanie Rodriguez.

Après la Lyonnaise Stéphanie Rodriguez, eh bien nous allons faire un petit détour du côté de la Belgique. Nous retrouvons Fred Bourlard qui va nous interpréter, alors là, un grand, grand standard de la musique sud-américaine, Tico Tico, Fred Bourlard.

Pour conclure notre magazine de cette semaine, vous pourrez d'ailleurs retrouver ce magazine en podcast sur notre application Mercuroplay. Voici Pascal Amar sur une composition d'Éric Bouvel, Fox Accordéon.

ça sonnait énormément Éric Bouvel. C'était Pascal Amar. Merci beaucoup de votre écoute. Merci d'avoir pris une heure pour écouter votre accordéon. Je vous retrouve demain matin pour Balade en chanson, 11h midi, sinon la semaine prochaine pour un autre programme, d'autres accordéonistes, d'autres titres et plein de surprises. Bonne semaine et restez évidemment à l'écoute de nos programmes sur Radio Mercure. Bonnes vacances. C'était Christophe Ribou. Thank you.

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La radio de toutes les musiques, c'est Radio Mercure. C'était Case Manfield avec Grantsland. De l'instrumental.

Au milieu des années 80, c'était Rodney Franklin, le pianiste, qui nous interprétait un instrumental intitulé The Groove. Un autre instrumentiste, également un autre pianiste, il est d'origine espagnole, on croirait du Richard Clayderman, eh bien non, c'est Bebou Silvetti. De la musique qui vous accompagne pour passer un bon moment à l'écoute des programmes d'une radio associative et non publicitaire, Radio Mercure.

Un morceau instrumental également avec une introduction piano par l'orchestre de Caravelli avec un titre inédit de sa discographie en vinyle.

Le Love Unlimited Orchestra, présent, dirigé par son créateur, Barry White, et ici les chœurs féminins de l'orchestre pour la version chantée du Love Theme de Barry White.

Love Theme de Barry White avec son orchestre ici, le Love Unlimited Orchestra. C'est un peu le son de Philadelphie qu'on réitère avec un autre titre cette fois-ci, interprété par le Sal Soul Orchestra avec Tangerine, c'est le titre de cet instrumental.

Oui, d'accord, il y avait Wap de Wap. C'était un petit peu chanté quand même. Allez, en partie chanté, en partie instrumental. C'était Tangerine par le groupe Sal Soul Orchestra, le son de Philadelphie. Et on reste avec le son de Philadelphie, aux États-Unis, avec le groupe MFSB. Et un standard de la musique instrumentale que vous connaissez peut-être, qui s'appelle Poinciana. Poinciana par MFSB sur Radio Mercure.

Poinciana par l'orchestre MFSB, Mother, Father, Sister and Brother. Histoire de boucler la boucle, je vous propose ce même titre, mais ici interprété par un orchestre un peu plus typique, celui de Les Elgar. Poinciana, version latino. Et ça, c'est de la stéréo, messieurs, dames.

Et si je vous disais que c'est dans les vieux pots qu'on fait les bonnes soupes, mais ça vous le savez déjà, les vinyles de la station, les vinyles de Radio Mercure, et c'était Roberto Delgado et son orchestre avec trois morceaux enchaînés, La Bamba, Amor et Tequila sur les 93 FM de Radio Mercure. Et voici à présent James Last et son orchestre, et c'est un album Trompette à gogo numéro 3 vinyle, ça s'appelle Secret of Love.

à l'époque composé par Alfred Newman pour le film de George Seaton Airport, un film catastrophe avec Dean Martin, un avion qui manque de s'écraser. Ici, c'était adapté en 1975 par l'orchestre de Vincente Bell. On les entend pas beaucoup à la radio, c'est le groupe Rondo Veneziano. Les voici ici avec Viale Rossini.

Un extrait de la Moldao version Exception, un groupe néerlandais composé entre autres du pianiste Rick van der Linden. On va rester avec le classique moderne, cette fois-ci avec l'orchestre Valdos de los Ríos qui nous interprète la symphonie des jouets, mais celle composée par Joseph Haydn.

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1: Toujours la musique instrumentale, on change de d'époque, puisque, enfin, du moins de style de musique avec le synthétiseur cette fois-ci.

Yann Bellaise et Philippe Delannay. Ce sont les deux co-compositeurs qui ont écrit cet instrumental qui date de 1976 et qui s'appelle Introspection. La musique instrumentale également au synthétiseur sur Radio Mercure et à présent quelqu'un que vous connaissez sûrement un peu plus puisqu'il s'agit de Vangelis. Extrait d'un album compilation sur lequel on peut entre autres trouver plein de titres de Vangelis dont celui que nous écoutons actuellement et qui s'appelle tout simplement « Hymne ».

Jean-Michel Jarre. Après Vangelis. 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

Un petit peu d'oxygène, version bossa avec Jean-Michel Jarre. Oxygène 6, le dernier titre, je crois, du premier album Oxygène qu'il avait sorti en 1978. Entre-temps, plus tard, il sortira deux autres albums consacrés au même thème, Oxygène, jusqu'à 20 titres différents. On a écouté le 6, eh bien, je vous invite à écouter le suivant, qui est celui qu'on a sélectionné aujourd'hui. Extrait d'un autre album, le troisième. Voici Oxygène 8. Un petit peu plus rythmé.

C'était Oxygène 8 de Jean-Michel Jarre. On reste avec les Français après Jean-Michel Jarre, c'est le groupe Space. Dans les années 70, Didier Marouani crée ce groupe avec ses cosmonautes et leur casque sur la tête. Ça vous rappelle peut-être quelque chose, au niveau visuel en tout cas. Voici Air Force.

Didier Marouani, leader du groupe Space. En 1978, le groupe Space avec Air Force. On termine ce petit tour d'horizon des musiques synthétiques des années 70 avec un morceau qui date quasiment de la même époque, peut-être quelques années plus tard. L'album s'appelle Redone et c'est le titre de l'album que nous allons écouter par un groupe japonais qui s'appelle Yellow Magic Orchestra, dont le leader est Ryuichi Sakamoto. Yellow Magic Orchestra avec Redone, un morceau qui peut-être rappellera quelques souvenirs à certains de nos premiers auditeurs, puisque c'était également le générique d'une émission de sport qui avait lieu le lundi sur Radio Mercure. Non, ce n'était pas lundi sport, c'était il y a bien plus longtemps que cela, au début des années 80, une émission sur le sport et l'actualité sportive locale et régionale sur Radio Mercure, c'était ce générique.

0: Little Redden, interprété par Yellow Magic Orchestra.
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L'orchestre de Nori Paramore qui interprétait Come Dancing, musique de genre instrumentale sur Radio Mercure. À présent, l'orchestre de Leroy Anderson. The Penny Whistle Song.

un disque assez rare qu'on vient de vous passer, extrait d'un album qui n'était pas autorisé à la vente à l'époque dans les années 60-70, un disque London Phase 4 qui, pour ceux qui connaissent, savent que c'est de la qualité puisque ce disque faisait partie d'une collection très limitée réservée aux vendeurs de matériel haute fidélité pour présenter les chaînes hi-fi et les haut-parleurs dans les magasins. La qualité de la haute fidélité, c'était, il faut le dire quand même, on va quand même dire qui c'était Los Machucambos avec Granada. Et puis, comme c'est un vinyle qu'on aime bien, on a retourné le disque et on vous passe un autre extrait de ce 33 tours très bien enregistré. Ici, c'est Werner Müller qui interprète You Are My Lucky Star, et c'est la stéréo et c'est sur Mercure.

0: pour bien reconnaître la droite de sa gauche. C'était You Are My Lucky Star par Werner Müller et son orchestre, excellemment bien enregistré pour l'époque, on est en 70, mais à l'époque on savait également faire d'excellents enregistrements avec des moyens tout à fait relatifs et des très très bons microphones.
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Sunshiny Day, c'était le groupe Shack Attack. La guitare de Norman Brown. On est dans le jazz contemporain, mais écoutable, on va dire. Le titre Third World. Le son Mercure.

Bravo et merci pour ceux et celles qui continuent à écouter, qui sont restés sur les antennes de Radio Mercure pour écouter ce programme de musique variée. On ne peut plus varier, instrumental, jazz, musique synthétique. Il faut de tout pour faire un monde de la FM. C'était Norman Brown avec donc Third World à la guitare en 2004. Et après la guitare de Norman Brown, voici le saxophone de Candy DeFleur. Ah, ça vous connaissez, hein? Lily Was Here.

La saxophoniste Candy Duffler avec le titre Lily Was Here. Un guitariste qu'on aime beaucoup à Mercure, puisque c'est lui qu'on a choisi comme musicien pour le générique de l'émission Libre Parcours. Voici Pat Metheny avec le titre Olé. Non pas Olé espagnol, hein, Olé, A-U plus loin, lait, le lait, L-A-I-T. Bizarre.

pour information, les titres, les disques, la plupart des disques de Pat Metheny viennent d'être réédités par le label ECM. On avait du mal à les trouver, ils ont été édités, remasterisés, dont celui-là d'ailleurs. Extrait de l'album Off Ramp, ça s'appelle Olé, comme le café, hein. Pat Metheny Group avec Paul Vertigo au ballet. Il a laissé tomber ses baguettes pour frôler délicatement ses cymbales avec la guitare de Pat Metheny pour ce magnifique titre. Par contre, je ne sais pas qui chuchote en arrière-fond sur ce disque. En tout cas, ce n'est pas Letty De Jong qui, elle, ne se contente pas de chuchoter, mais elle chante a cappella, enfin avec un orchestre quand même, pour un morceau intitulé Poème, un magnifique morceau, un titre avec une magnifique voix de la chanteuse Letty De Jong.

disque après disque, on essaye de vous surprendre. C'est pas toujours facile parce que bah, vous êtes difficile, hein, mais on a de quoi, on en a sous le pied hein, quand même pour vous, essayer de vous étonner. Oui, la voix de Danielle Licari, celle qui avait à l'origine en 75 pour la première fois interprété le concerto pour une voix, et si c'était une version un peu plus moderne, un peu plus contemporaine de ce grand titre de Saint-Preux qui s'appelait donc, je vous le rappelle, Concerto pour une voix. On se dirige tout doucement vers la fin de cette émission. Allez, des belles voix pour terminer. On continue avec Lorena McKennitt, chanteuse irlandaise avec La Belle Dame sans merci. C'est sur Radio Mercure. Et c'était dans Libre Parcours.

Alors en fait, Lorena McKennitt n'est pas vraiment irlandaise. Elle est d'origine irlandaise et écossaise par ses parents, mais elle est née au Canada, près du Manitoba en fait, à Morden exactement. Une chanteuse américaine, mais qui chante des chansons irlandaises, puisque d'ailleurs elle s'inspire un peu des contes traditionnels d'Irlande pour écrire ses chansons. Elle a également composé des musiques pour des longs métrages, notamment La Fée Clochette, pour ne pas le citer, et puis également des documentaires. Une chanteuse qui trouve l'inspiration de sa musique dans l'histoire des peuples celtiques. Belle voix féminine qui cède sa place à présent pour terminer Libre Parcours avec des voix masculines, un groupe cette fois-ci vraiment irlandais puisqu'il s'agit de Celtic Thunder. Steal Away, les Celtic Thunder sur Radio Mercure dans Libre Parcours.

Un groupe vocal celtique, les Celtic Thunder, qui malheureusement ne tourne qu'aux États-Unis, au Canada et en Australie, où ils sont très appréciés de la communauté irlandaise, qui est toujours à la recherche de ses racines. Un groupe qui ne s'est jamais produit en Europe, ni même au Royaume-Uni, et des enregistrements très spectaculaires qui existent heureusement encore en DVD, car visuellement, les spectacles des Celtic Thunder sont très très réussis.

Et c'est avec les Celtic Thunder que se termine ce nouveau volet de Libre Parcours. Deux heures de musique quasiment instrumentale avec quelques parties vocales tout de même, parce qu'il ne faut pas les oublier. Retrouvez l'émission en podcast sur www.radiomercure.fr. Remarques, critiques et suggestions sont toujours les bienvenues pour tenter d'améliorer ce programme qui est également le vôtre. Et rendez-vous également pour la rediffusion le dimanche à partir de 19h.

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1: Eh bien bonjour à toutes et à tous, Patrick H2 en votre compagnie pour une heure dans Music Quiz, une émission de divertissement où on jouera avec des blind tests, il y en aura deux, et puis des définitions de mots croisés à la Patrick H2. Vous allez vous régaler. Qui fera 5 bonnes réponses aujourd'hui, je me le demande. Bon, c'est les vacances, tout le monde est parti. Heureusement que vous êtes présents, fidèles, face à la radio ou en streaming sur l'application. On va se démarrer cette émission avec un titre. Alors, j'adore Michel Jonas, faut le savoir. Et il a fait un duo avec Pascal Obispo, je devrais dire même plus. C'est Pascal Obispo qui a fait un duo avec Michel Jonas. Ils ont repris une chanson de 2023 de Pascal Obispo, de l'album Le Beau qui pleut. Donc ressorti en duo dans l'album Héritage Volume 2 en 2026. Et pour être complet, cette chanson, je l'ai entendue dans Balade en chanson de notre ami Christophe Ribou sur Radio Mercure le mardi matin à 11h. Donc si vous voulez aller réécouter ces émissions en podcast ou alors le suivre le mardi à 11h dans Balade en chanson, eh bien c'est grâce à lui que j'ai découvert cette chanson et que je vous en fais profiter, chers auditeurs de Radio Mercure et de Music Quiz. Pascal Obispo et Michel Jonas. 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

Ah, vous étiez avec Jeanne Mas, c'est sa toute première fois, années 80. Oh là là, quand tu nous tiens. Allez, on va jouer. On va jouer une petite définition de mots croisés, la première. La dernière, la troisième, elle est un petit peu compliquée. La deuxième, ça monte crescendo, va-t-on dire. La première est facile, bah. Encore faut-il trouver le mot. Hein. Alors, un serpent dans la fournaise. Un serpent dans la fournaise. C'est en cinq lettres. La quatrième lettre, c'est un O. Un serpent dans la fournaise. Et pour le temps de chercher, oh, c'est pas long, 2 minutes 58, mesdames, messieurs. On va écouter une petite nouveauté, Lulu Gainsbourg, 1, 2, 3, Soleil. Et pour la petite anecdote, j'ai été voir un concert de Serge, hein, Serge Gainsbourg, et il nous avait présenté le petit Lulu, hein, comme il dit, le petit Lulu qui avait 2 ans, je pense. Eh ben, il a bien grandi, Lulu.

Ah, papa serait fier de toi, Lulu. 1, 2, 3, soleil. C'est magnifique comme petite chanson, comme ça. J'aime bien, vous savez, avec ses sucrés, c'est bien. Oh là là là là, un petit bonbon sucré comme ça. Lulu Gainsbourg, 1, 2, 3, soleil. Alors, un serpent dans la fournaise, hein? Eh bien, il fallait trouver Python. Parce que le Python, ben, c'est un serpent. Et puis de la fournaise, parce que Python de la fournaise, c'est un volcan à la Réunion, chers amis. Voilà, et ben vous avez votre premier point, je suis content. Pour les autres, il faudra attendre la deuxième, elle est un petit peu plus difficile, mais bon, abordable aussi. Allez, let's dance. Allez, on va danser avec David Bowie. Vous êtes dans Music Quiz avec Patrick H2, faut le dire. Sur Radio Mercure 93 FM.

David Bowie avec Let's Dance sur Radio Mercure 93 FM dans Music Quiz. Allez, on va faire un petit blind test. Alors, années 80, c'est archi connu, archi connu. 38 secondes, on le passera qu'une fois, hein, donc tendez bien l'oreille, attention, c'est parti. Bah oui, bon, ah, c'est facile.

Bess Nielsen Chapman avec A Happy Girl. Et puis si vous aimez la country, eh bien, je vous présente le samedi à 17h jusqu'à 17h30 ou alors le mardi de 15h à 15h30 en rediffusion Country Road, une émission spécialement conçue pour la country music. Et ben, je vous y retrouve, hein, himself. Alors, c'était un film, mesdames, messieurs, 1980, et ça, c'est le thème du film. Alors, l'avez-vous trouvé, ce blind test? Allez, encore pour ceux qui cherchent. Encore 10 secondes. Eh bien, c'était Fame, le film, et Irene Cara.

Parenthèse, donc c'était Irène Cara avec son Fame. La petite musique pour dire qu'on va rejouer, deuxième définition de mots croisés. Je vais aider ceux qui n'ont jamais de points. Alors, c'est l'élégance à Monaco. C'est l'élégance à Monaco. C'est en 5 lettres et la troisième lettre, c'est un A. C'est l'élégance à Monaco. Et donc, il faut trouver, on va dire, un prénom. C'est pas... voilà, je peux pas vous en dire plus si... Voilà, c'est un prénom. Eh bien, écoutez, on va écouter une petite nouveauté sur Radio Mercure, une nouveauté Mercure avec D'accord Simon. Et je préfère le foot, hein, bah oui, forcément, hein, comme tous les garçons, il aime le foot. Merci.

Ah, une nouveauté Mercure, d'accord Simon, avec je préfère le foot, voilà, un peu comme moi, mais bon, voilà. Alors, la définition de mots croisés, il y avait que ça, je vous gâte pas aujourd'hui, hein, c'est que des 2 minutes et quelques, là c'est 2 minutes 19 pour trouver la solution, c'était peut-être un peu court pour certains. Alors, c'est l'élégance à Monaco. Eh bien, il fallait trouver un prénom. Je vous avais aidé. Eh bien, c'est Grâce. Parce que l'élégance, c'est de la grâce. Voilà. Et puis, Monaco, Grâce de Monaco. Donc, Grèce. Pour être précis, Grèce de Monaco. Tragiquement disparue dans un accident de voiture. Qui était la femme de Prince Rainier. Et qui était une actrice au départ. Voilà, une actrice américaine. Voilà, et ben, il fallait trouver Grâce. Voilà, Grace. Pour ceux qui ne sont pas partis en vacances, c'est une chanson pour eux. Hein. Je veux du soleil, au petit bonheur, chanson de 1991. Un peu de jazz manouche.

Et au petit bonheur avec Je veux du soleil. Et Shape of You, et ben pourquoi pas, Ed Sheeran. Dans Music Quiz.

Ah, Shape of You avec Ed Sheeran. On va rejouer avec un blind test. Alors là, il est facile. Il n'est pas si facile que ça. Je vous l'ai mis deux fois parce que c'est court. C'est une reprise d'une chanson d'un groupe de rap. Voilà, français. Je ne peux pas vous en dire plus. C'est un duo de deux filles. Voilà. Là, maintenant, j'en ai dit peut-être de trop pour certains. Ils ont déjà trouvé. Bon, allez, je vais baisser un peu le son. Voilà le générique. Hop là, vous connaissez la chanson maintenant. Attention, c'est parti. Hop. Ah, je vous aide en plus, hein. Je vous ai mis un peu de parole. Alors, pour ceux qui n'auraient pas trouvé, je leur mets une deuxième fois. Un duo de deux filles. Qui a repris un morceau de rap. Et c'est leur premier tube de ce duo. Allez, c'est le footrack. Un peu de rock and roll hard rock. Il y en a pour tout le monde dans Music Quiz avec Bloy Oster Cult. Avec The Reapers.

les Blue Oyster Cult avec The Reaper sur Radio Mercure 93 FM. Alors, c'était Kiki. Reprise d'un groupe de rap qui n'est autre que NTM avec ma Benz. Et c'est les Brigitte. Et pour une fois, on va comprendre les paroles parce que Joey Star, c'est pas ça, ça. Hein.

Le blind test, c'était les Brigitte. Avec Ma Benz, une reprise de NTM. Allez, on va rejouer pour la dernière fois une petite définition de mots croisés. Oh, allez, on va se faire un petit plaisir. Bon, bah, j'espère que vous avez bien avancé, que vous êtes à 4 réponses. Et là, la cinquième, elle n'est pas facile, elle est tirée par les cheveux. Donc même ceux qui ont l'habitude vont peut-être avoir du mal à trouver celle-ci. La F1, ça sent bon. La F1, donc la Formule 1. La F1, ça sent bon. C'est en 6 lettres. Et la troisième lettre, c'est un U. La Formule 1. Ça sent bon, voilà. Et puis je vais profiter du générique pour vous présenter la musique du monde. Vous savez, on a un petit country dans l'émission et puis aussi on a une musique du monde. Eh bien aujourd'hui, on va aller en Martinique avec Marie-Josée Ali, une artiste et journaliste française engagée, très liée à la culture antillaise. Son album Zambouya met en valeur la langue créole et aborde des thèmes sociaux et identitaires. À travers ses chansons, Marie-Josée Ali mêle émotion, poésie et réflexion. Cet album est reconnu pour sa profondeur et son authenticité dans la musique caribéenne. Et puis ça tombe bien parce que nous allons écouter Zambouya, qui est le titre de son album du même nom. La Martinique avec Marie-Josée Ali.

Marie-José Ali avec Zambouya. Le petit morceau de musique du monde dans Musique Quiz. Et pour être complet, Marie-José a chanté avec le groupe Malavoie. 1980. Caressez-moi. Voilà. Pour être complet. Et pour être complet encore, eh bien, avez-vous trouvé la définition de mots croisés, hein? Là, vous aviez plus de 4 minutes pour trouver, hein. Alors, la Formule 1, ça sent bon. Alors, je vous ai dit que c'était tiré par les cheveux, vous allez voir, je ne vous ai pas menti. Il fallait trouver le mot écurie. Parce qu'une écurie de Formule 1, alors pour tous les aficionados de la voiture, les grands prix de Formule 1, eh bien, il y a des écuries. Je ne vais pas donner de marque, mais il y a des grandes écuries qui ont deux pilotes, et puis ça tourne autour d'un circuit, et puis le vainqueur débouche une bouteille de champagne. Pas formidable tout ça? Et puis ça sent bon, parce que vous savez, quand vous revenez de vacances, comme là certains vont revenir de vacances, et ils sont à 10 km de chez eux, ils disent tiens, ça sent bon l'écurie, hein, parce qu'ils sont presque arrivés chez eux. Voilà, parce que l'écurie c'est toujours le point de retour, le point où. Voilà. Donc, oui, je vous avais dit que c'était tiré par les cheveux. Hein. La F1, ça sent bon. L'écurie, voilà. Bon, dites-moi une petite nouveauté Mercure, hein, ça vous dirait? Une petite nouveauté Mercure avec Tonic et Men. Et ça s'appelle Your Lovin'. Ah. Batterie. Un petit coup de batterie. Vous êtes sur Radio Mercure avec Patrick H2 dans Music Quiz. Bonnes vacances si vous êtes en vacances, on n'est pas rancunier.

Tony Kenman avec Your Lovin', et puis on va finir avec Houdini, tiens, à tour de passe-passe. Okay. Avec Dua Lipa.

Adieu Lupin avec Houdini. Eh oui. Toutes les meilleures choses ont une fin, même musique quiz, je vous jure. Bon, c'est vrai que j'ai dit bonnes vacances, vous vous dites, bah ouais, mais ils entendent pas, ils sont loin, ils sont dans le sud. Bah non, ils écoutent en streaming sur l'application, bah oui. Et au pire, ils écoutent le podcast, le soir ou le matin, comme ils veulent, sur Mercuroplay. Vous étiez avec Patrick H2 dans Music Quiz, sur Radio Mercure 93 FM. Le lundi de 17h à 18h et en rediffusion le mercredi de 9h à 10h. On est en plein cœur du mois d'août, donc je vous souhaite de bonnes vacances. Pour ceux qui sont revenus et pour ceux qui ne sont pas partis, je serai là la semaine prochaine, même heure, même endroit.

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Smooth Jazz sur Radio Mercure, sur la radio de toutes les musiques. C'était Rick Brown avec Dance with My Father. Rick Brown, saxophoniste américain. On va retrouver un autre saxophone, celui de l'orchestre de James Last, mais pour un instrumental adapté d'après une œuvre du groupe Toto. Angelina, un grand standard du groupe Toto ici en instrumental par l'orchestre allemand de James Last. 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

C'était James Last avec un grand standard de Toto Angelina, mais rien ne vaut l'original, même si James Last était très très bien, surtout dans une version dont on n'a pas l'habitude d'entendre le style, mais la voici vraiment, le groupe Toto. Toto avec Pamela sur Mercure.

0: Pamela, c'était Toto sur Radio Mercure dans le cadre du programme varié, de musique variée. Chansons françaises, chansons internationales, musique instrumentale et même un peu de sketch. On va retrouver la chanson française avec à présent Bernard Lavillier. San Salvador.
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San Salvador, Bernard Lavillier. Et même si on peut pas aller à San Salvador dans l'immédiat, je vous invite à nous rejoindre à Puerto Rico avec le groupe Vaya con Dios. 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

La Luna avec Matt Bianco et la chanteuse Basia. Basia, c'est la voix de Matt Bianco, en fait, sur ses albums. Léger changement de style avec Sal Soul Orchestra. Nice and Nasty. Le disco des années 70 dans Libre Parcours. 93 FM, 24h sur 24, Radio Mercure, la radio de toutes les musiques.

Nice and Nasty, le Sal Soul Orchestra. C'est un peu le son de Philadelphie sur Radio Mercure. Philadelphia Song, un des grands précurseurs du groupe du son de Philadelphie, c'est les Hoogees plus exactement. On va rester donc dans le même esprit musical, dans cette programmation pour la musique et quelque part aussi sur la radio de toutes les musiques. Après Sal Soul Orchestra, voici les Hoogees. Black Stabbers.

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1: C'était donc Bobby Lapointe avec La Maman des Poissons. Et juste avant, il y avait Julien Clerc qui nous interprétait Ivanovitch sur les 93 FM de Radio Mercure. On reste avec la chanson française et on reste au bord de la mer, même en pleine mer, avec Antoine qui voyage en solitaire. Pas comme Gérard Manset, mais presque.

Et le voici, Gérard Manset, avec la chanson Jean Rumain. Et juste avant, c'était Antoine qui nous chantait du Manset. Il voyage en solitaire. 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

Pas de doute, si vous avez entendu Gérard Manset sur une station FM, c'est que forcément vous êtes sur Radio Mercure et c'est Mercure qui vous passe ce genre de chanson. Et oui, genre humain, Gérard Manset, la chanson française. Et on poursuit juste après, d'ailleurs on va vraiment rester dans l'esprit radio de toutes les musiques et de tous les genres avec un peu d'humour, un sketch de Jacques Villeray, vous voyez, dont non seulement on passe pas beaucoup de sketchs, mais en plus avec des gens qui passent nulle part également sur les radios humoristiques. Ce sera juste après avoir entendu une autre chanson signée Gilbert Lafaye qui s'appelle « Sac à dos, pâte au gaz ».

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0: voudrais maintenant consacrer quelques instants à la poésie, n'est-ce pas? C'est un souvenir personnel, n'est-ce pas? Un soir que je me promenais dans la campagne, n'est-ce pas? C'était par une nuit sans lune, n'est-ce pas? Les chiens là-bas au loin aboyaient dans la vallée. Quelques petits oiseaux piaillaient encore dans les arbres, virgule. Oh là là là là là là. Ça y est, ça commence. Oh là là là là. Bref, bip. Oh là là. J'ai rencontré sur ma route, n'est-ce pas, une petite maison abandonnée, n'est-ce pas? Genre cabane de pêcheurs, n'est-ce pas? Une maison, d'ailleurs, qui n'était pas sans me rappeler les deux vers que s'écrit le poète entre deux verres d'alcool fort. Si que vos vobis non mellificati sapes, ah, ce n'est pas pour vous, abeille, que vous faites le miel. Oh là là là là là là, oui, oui, ça continue. Aïe, aïe, aïe, aïe, aïe. Bref, je suis entré dans cette maison, n'est-ce pas? Et c'est là, au milieu d'une forêt de toiles d'araignée, n'est-ce pas, que j'ai découvert sur le coin de la cheminée un petit paquet de lettres. De vieilles lettres enrubannées par deux et jaunies par le temps, n'est-ce pas ? Le temps qui passe. Et j'ai ouvert une de ces lettres, c'est celle que je m'en vais vous lire ce soir. Allons-y. Allons bon. Ah, la voilà. C'était une lettre d'un homme à une femme, n'est-ce pas ? Je l'ai tout naturellement intitulée « Poème d'amour ». Quoi bon ? Se déchirer davantage, n'est-ce pas ? C'est bien hier, je crois, que tu me déchiras. Ma chemise. Qu'est-ce que... Et puis aujourd'hui, mon pantalon. Et demain, que me déchireras-tu? Mon blouson. Ça, non. Je ne le supporterai pas. Voilà, voilà, là, voilà, là, là. Si nous continuons à nous déchirer davantage, hein, nous n'aurons plus rien à nous mettre. Qu'est-ce qu'a... Oui, j'ai vu, Jacques, qu'est-ce qu'a...
1: On a déclaré que j'étais un poète, moi je fais des chansons. Je ne sais pas si je suis poète, il est possible que je le sois un petit peu, mais enfin, peu m'importe, je chante, je mélange des paroles et de la musique.
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0: L'heure des poètes, c'était Grand Corps Malade qui rendait hommage au grand chanteur français de Brassens à Barbara en passant par Brel ou Jean Ferrat. Jean Ferrat que l'on va ici entendre dans lui-même un hommage à Georges Brassens. C'est Mercure que vous écoutez.
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Benjamin Biolay avec Catherine Deneuve en duo pour un hommage à Jean Ferrat, C'est beau la vie. La radio de toutes les musiques, un peu de jazz à présent avec la superbe voix de Diana Krall, chanteuse de jazz avec un standard Let's Face the Music and Dance. 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Libre parcours, c'est sur Radio Mercure.

0: Let's Fest, the Music and Dance, Diana Krall sur les 93 FM de Radio Mercure. Michel Legrand à présent avec Charles Aznavour en duo pour un grand standard de Michel Legrand, Les Moulins de mon cœur.
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0: Michel Legrand au piano et à la voix, bien sûr, c'était Charles Aznavour avec le grand standard de Michel Legrand, Les Moulins de mon cœur. Le Pacha, c'est le titre du film, et la chanson Requiem pour un con, c'est Serge Gainsbourg.
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C'était Lenny Escudero sur 93 FM, sur Radio Mercure. Elle l'a reconnu sûrement, peut-être, en tout cas pour ceux qui se rappellent de lui. Un monsieur qui n'est pas très connu, en tout cas pas du tout en France, c'est un pianiste espagnol. Il a fait un morceau connu qui s'appelle Spring Rain, que nous diffusons de temps en temps sur Radio Mercure. Voici un autre titre qui émane de son répertoire, ça s'appelle Lluvia de Verano. Musique instrumentale sur la radio de toutes les musiques, évidemment, Mercure. Voici Bebou Silvetti.

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